0: Je suis désolé, chef Lou. J'ai transmis pour la troisième fois votre signification. Il est dommage que le Premier ministre Kerry Monceau ne puisse pas vous recevoir ce soir. Cependant, il souhaiterait que vous laissiez les documents ici et il prendra par la suite le temps de les vérifier.
1: Ah, 那就烦劳您把这个转交给克里蒙索总理。如果他有任何疑问，可以随时打电话叫我来。烦劳您转告他，就说我们三个今天晚上彻夜会守在电话机旁。
0: Pas de soucis.